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0: la guitare, les tambours incendiaires.
1: C'est pas mon genre, ça m'énerve. 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

0: ça fait du bien, allez.
1: C'est dommage, mais c'est pas grave. C'est dommage, mais c'est pas grave.
0: Ouais. Ah ja, und nochmal. Normalerweise gibt es eine Flute-Solo hier, aber es war zu schwer mit dem Synthesizer, so.